0: Moi, je vais chez moi.
1: Bonjour.
0: 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Stagecoach at 256.
1: Stagecoach at 256.